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L'idéal, c'est de tomber amoureux et ensuite d'aimer.

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Que voulez-vous dire ?

0: 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L'idéal, c'est de tomber amoureux et ensuite d'aménager la vie quotidienne pour rester attaché.
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